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Salut Rodrigue. 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On me fait savoir aussi qu'il y aura pas mal de bus qui feront les déplacements. Pas de soucis. 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

On espère que tout se passe très bien de votre côté. On a sorti les bons petits plats, les bons petits menus en ce dimanche. On se retrouve peut-être en famille, en amoureux, ou que tu sois au boulot aussi. Pas mal, sont branchés. Excellent dimanche. Et bon courage à tous les centres pénitentiaires, Saint-Pierre, Le Port, Saint-Denis. Courage aux familles aussi. Bel après-midi.

Excellent dimanche et bonne écoute. Spécial big up à Paolo. Merci d'être là, merci d'être branché. Faisons route ensemble. DJ Carlos et Mr. Matt jusqu'aux alentours de 18h. Bel après-midi, La Réunion. Bonne dégustation, Kevin.

qui nous parvient. Un spécial dédicace pour Julien et Julia qui ont fait de nous Papy Coco et Mamie Sandrine. Avec l'année Mamie Sandrine, avec la naissance d'un petit garçon, Nélio Jules, 14-07-2026. Dofé Baba, Samoutou ça. Salut toute la famille Marie Moutou, toute la famille Gérac, bon dimanche. Et félicitations aux parents aussi, hein. Allons Saint-Louis.

branché comme tous les dimanches. Ce qui ne tue pas remplit fort, totalement. Bon courage à Zone, bon fils, caissier, caissier à la direction. Et le bonjour à tous les clients qui sont présents dans votre établissement.

les bons outils pour ce dimanche après-midi. DJ Carlos nous régale en musique. Et ça, il fait tout le 974. Pour la suite, DJ, c'est nouveau départ, on y va. On te rappelle que

La région va s'amuser tout au long de l'après-midi. Poursuivre les vacances, termine le week-end en beauté. Et la réunion se tient prêt. Attention pour la suite.

Excellent dimanche et bonne écoute à tous les confrères DJ animateurs. Salut tel père, tel fils, qui en profite pour faire un big up à son fils Raphaël du côté de Marseille. Bon dimanche, salut Marseille, salut Raphaël.

suis là-dessus, hein. Laisse passer l'ambiance du côté du Plalada pour ce dimanche. Cette émission retransmise

Direction l'île Maurice. Le retour du Sega.

travers les professionnels de l'événementiel. Bel après-midi. C'est ton ambiance. Comme chaque dimanche, tu retrouves. Merci d'être fidèle. Bonne écoute. Un spécial big up pour l'anniversaire de

Allez, Habibi. Un petit coucou à Cité Carambole.

Et on donne de la voix aussi. Le tube à Benjam, ça sera notamment la toute dernière de la sélection. La Réunion prend la suite, c'est le nouveau départ DJ, on y va. Gardez le bon mouvement. C'est ce qui nous ramène là-dessus. Créateur officiel du Zouk, en noyé avec Kassav.

avec notamment de la joie, du plaisir. On apprécie la vie. On la savoure en toute simplicité. L'occasion aussi de les saluer. Bienvenue à l'équipage de Saint-André qui a fait le déplacement pour ce dimanche.

force et courage. Aux deux usines aussi, bien branchées. Pendant le service. Rien de mieux, hein. Salut Bois Rouge. Salut Le Gol. Tout le monde. En Ouai.

sont tous les classiques. Adaway, What Is Love. Pourquoi pas le retrouver ici, hein.

Bien connecté de cette ambiance. Joyeux anniversaire à Gwendoline du côté de la métropole. Et joyeux anniversaire de mariage à Nathalie avec nous dans l'ambiance.

dans le département, sur ta radio préférée. Et en direct, dans cette ambiance, nous sommes depuis la cabine son du Planada, Zone Pépinière de Pierrefonds. En ce dimanche 26 juillet, l'édition l'anniversaire du boss. On le célèbre en ce jour, on célèbre aussi les anniversaires pas mal avec nous. Happy birthday à vous, un an de plus.

Léa Chouros, paré, pas paré. 9-7-4 est paré. Le plein là-bas est paré pour t'accueillir pour ce dimanche. Grâce à cette émission, à ta radio, dans ta maison.

Merci Jean-Claude. Salut Lils. Que tu sois dans l'Est, dans le Sud, dans l'Ouest, dans le Nord, même au

Vous restez toujours à deux, messieurs dames. Nouvelle sélection en approche. Pour la suite, messieurs dames, on ralentit les BPM, c'est nouveau départ DJ, on y va. Tout en finesse, tout en douceur. Luca Izuke.

temps les amis pour fêter les anniversaires avec nous. Pour fêter des vacances, comme monsieur Edouard. Par bonne occasion, on souhaite un anniversaire à Janice. Miton Solol écoute, qui sera avec nous tout à l'heure. Pour fêter l'anniversaire de Janice. Bonne soirée la vie.

Sort de Saint-Louis, dédicacé les PMR. Bonne soirée, la mèche. Bonne soirée, la mèche.

Régine. Et encore une fois, bon anniversaire à maman Marcel. Dans le bus, et bip bip. L'association Le Sourire. Salut Denis Yvon. Le son de Mister Jason Lejus et Liliana. Très bonne soirée Delphine, du cours des 400.

On va compter sur vous les amis, hein. Ah mais ça va tout le monde? Montez les mains, montez les mains, montez les mains, montez les mains, montez les mains, montez les mains, ça fait. Hey. C'est Philippe, pip, pip. C'est Philippe, pip.

Bon anniversaire, Tati Brigitte. Et monte la pression des Prod. Comme ça, maman. Et en ce dimanche, on a créé le buzz.

question de ce soir. Qui ça les célibataires soir? Qui ça travaille Dieu la semaine? Qui ça en profite des vacances? À toi le feu du bruit, mes concisotes. 1

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On danse avec Monique Seca. Le chant de l'Afrozouk. Le son de l'Afrique. Allez, collez serré.

La chanteuse Léa Choros. On va succomber. Et ça sera en mode spicy. Et pourquoi pas tout seul ?

allez bien ce soir? L'avec ou la main, lève la main, lève la main, lève la main. Tout ça, vous n'allez asseoir, mais vous lève la main, lève la main, lève la main, lève la main, lève la main. Qui s'assoit là en vacances ce soir? Ici même au Plalada, qui ça les là à soir sur cette scène. S'ils ont écrit comme ça. Mais avant d'accueillir Léa Churros, dimanche prochain, non, on va dire dimanche 16 août, dernier dimanche des vacances, on accueille une grande artiste Zouk, comme vous pouvez voir sur les écrans. Sur cette scène, nous aurons cet artiste DJ. Les fans de Stony, dimanche prochain, dimanche 16 août. Merci DJ. Retenez bien cette date, dimanche 16 août, ça sera le dernier dimanche des vacances. Alors, pour ce soir, qui s'allait tout seul? Qui s'allait succomber? Mimonazot, vraiment, du bruit pour cet artiste du 974. Elle est là, en chair et en os. Maximum de bruit pour Léa Churros!

pointu, oui. Dédé, merci. Bonsoir le Planada, ça va? N'y entends pas autre, est-ce

A pas besoin de mon azote, excuse l'enfant, mi oise l'enfant. Fais un maximum des applaudissements, s'il vous plaît. Est-ce qu'à soir, vous allez prêt pour laisser ça aller ou pas? Vous allez sûr? Papa arrive trop tôt, malade, vous allez déjà dans l'ambiance. Allô, allô. Et tout ensemble, ça fait. Oh.

fois que ça, hey. Encore une fois, c'est, ouais.

Vous avez toujours là ou pas? Les amis, la Zama comme ça, c'était mon premier faux plat la date. Zama ici, on a vraiment le meilleur ambiance qui existe à Réunion, les faux pas. J'avoue, ça dit un vrai truc. J'avoue que ma finale est beaucoup de places où ça n'a vraiment bonne dance floor géant, tout ça. J'avoue ici, c'est très fort. J'avoue que n'est beau l'ambiance, les chaleureux. On a vraiment une ambiance créole. Donc fais un maximum de bruit pour ça, s'il vous plaît. En vrai, nous sommes en sécurité ici, il est bien. Tout le monde n'a pas réuni dans un bon mood. Est-ce qu'il y en a des filles ce soir ou pas? Ma remarque, elles ont dans le public, ils ont les combats. Ouais! Les filles, est-ce que vraiment vous êtes représentées ici, Plalada ou pas? Est-ce qu'il y en a vraiment bonne métisse, la Réunion, elle est très jolie ce soir ou pas? Est-ce que Michel entend une chanson pour vous ou pas? Oui! Il veut entendre un autre. Vous allez prêt pour représenter ou pas? Allez, là, gay. Les filles, faites des mots!

Il veut entendre un zèle. Prenez pas. Elle a des absences, une réunion.

Attends. Le patron, c'est lui. Le patron pour cachette derrière. Viens où? Il te croyait de s'échapper. Tu veux pour le patron du paladin, s'il vous plaît. Bon, comme tu connais, c'est son anniversaire. Que... Attends, à tout moment, c'est même pas aujourd'hui. Il a dit, à mettre dimanche, t'as plus l'ambiance dimanche. Mais le dimanche, mets. Mais pas grave, à nous aussi, nous faisons l'anniversaire sur 4 jours. Pas grave ça. Les amis, est-ce que nous pouvons chanter un petit joyeux anniversaire pour lui vite fait ou pas? Tout le monde, c'est joyeux anniversaire.

Bon, pas même à où? Vous l'avez pas acheté un propre gâteau pour vous? Non, vous l'avez pas acheté? Vous l'avez raté en V ou même? Pas grave, fais ça en blanc, le mot. Mais un gâteau pour m'emmener, surprise! Encore un maximum de bruit pour les s'il vous plaît! Bon, est-ce que vous allez prêts pour débloquer un peu le bassin ou pas? Ça veut dire là, on a bien chanté, là, me faisait chanter, mais si, tous autres, ils dansent. Est-ce que vous allez poirer ou pas? Oui! Mais ça va être un bon petit groupe à Gouillade. Est-ce qu'il y en a de mon nom qu'on pas ici ou pas? Oui! Ok. Pour toute septième compa, il fait. On y va.

Bon, en vrai, une chanson que je veux absolument chanter avant d'aller. Quoi tout seul? Ah non, non, non, non, là. La nani fait la fin de Fanny pleurer dans notre lit. Ça y est, écoute la casse. Attends. Deux minutes. D'abord, la chanson c'est un duo. Est-ce que les autres y pensent vraiment? Que ça t'y fait? Attends, oui! Est-ce que ça, tu penses que vraiment Zod, Palada, Zod peut faire le meilleur duo de la Réunion ou pas? Vous allez sûr? Zod qui a chanté, vous allez sûr? Zod, tu penses que Zod connaît la chanson? Allez, mettez-le.

0: J'ai des frissons juste au son de ta voix. Merci beaucoup, Blala, ça fait des autres pouces, s'il vous plaît. Bon, merci beaucoup tout le monde, encore joyeux anniversaire. Merci pour cette première fois, mais ce sera pas la dernière. Et nous, ça va en l'ambiance ou pas? Nous, ça va en l'ambiance ou pas? Dernier pour la route.
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maximum de bruit pour les Ashouros.

0: comme chaque dimanche. Et en parlant de dimanche prochain, ça sera le dimanche 2 août. Ici au Plalada, ça sera le birthday de Aïssia. Aïssia sera accompagnée de Choupinou Style et de Sista Flo. Les bons, dimanche prochain. Et nous pour la suite DJ, on y va en musique.
1: La

N'oubliez pas le dimanche prochain, les amis, hein. Toujours rendez-vous. Je suis la bonne FM. Qu'on remercie chaleureusement les auditeurs et auditrices de RSL, LFM, Breton Sud, RGL, Web Radio de Club 1974, Akawan, Vanny FM et Sun FM Mayotte. Allez, encore 5 minutes à passer ensemble sur la bonne FM. On vous remercie chaleureusement. Hein. Les personnes qui sont sur les routes du département, rentrez bien à la maison, doucement sur les routes. Et dimanche prochain, on vous annonce Birthday Aïssia. Ça sera avec Choupinou et Sista Flow.

Et c'est tout consommé avec modération, les amis, hein. Et qui ne travaille pas demain, ça ne pas travail demain avec ou la main. Même de paresseux. Bonsoir les X.

0: Et le capitaine de ce soir, c'est Dédé Prod.
1: Allez, c'est plus fort.
0: N'est-ce pas, Dédé? Bonne soirée, Tiki. Bonne soirée, Emmanuel.

Et dans sa naissance, ça bien spécialement pour Momo et Jessica, c'est ça. Le cop dominicain de la place. Bonne soirée, les temps salés. Immense mon derrière. Et c'est là que tout le monde va chanter. Doucement,

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señoras.